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1: Bonjour à tous, à la une de l'actualité, la fonction publique appelée à la grève aujourd'hui en France, les syndicats se mobilisent.

0: En 2013, lorsqu'il était jeune militant du Front National, le président du Rassemblement National conteste formellement être l'auteur de ses écrits et dénonce des faux grossiers. Et en football, l'équipe de France l'a emporté 1-0 hier soir en Belgique. Un but de Michael Olise dans les dernières minutes, c'est un sans faute pour les hommes de Zinedine Zidane. Deux matchs, deux victoires dans cette Ligue des Nations. Prochain rendez-vous pour les Bleus ce vendredi contre l'Italie au Stade de France.
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2: Et on retrouve un ciel assez partagé entre nuages et éclaircies. Aujourd'hui, sur l'ensemble du pays, quelques gouttes sont même possibles dans le centre et le Languedoc-Roussillon. Pas mal de vent aussi en vallée du Rhône, sur le Languedoc, jusqu'en Champagne et le long du littoral atlantique. 40 à 50 km/h attendus. Pour ce qui est des températures, aujourd'hui, 24 degrés attendus à Rennes, 26 à Bastia et à Toulon, 27 à Amiens, 28 à Lyon et Strasbourg, 29 à Limoges, 30 degrés à Versailles, Dijon et Perpignan, 31 degrés à Biarritz.
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2: Vous écoutez On the Edge of Rain, le premier single de l'album In the Dimension of Blues du groupe Schifrin Alliance.
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1: Bonjour à tous, à la une de l'actualité, la fonction publique appelée à la grève aujourd'hui en France. Les syndicats se mobilisent notamment contre un nouveau gel du point d'indice dans les écoles publiques. Le principal syndicat du primaire prévoit 40% d'enseignants grévistes. Perturbation aussi dans les transports ferroviaires et dans les airs, mais ça reste limité. Plus de 150 manifestations sont annoncées. Nouvelle journée de mobilisation aussi dans les lycées. L'Union syndicale lycéenne appelle à des blocages en France. Hier, le mouvement a touché 180 établissements. Des incidents ont fait plusieurs blessés et conduit à 164 interpellations. Les forces de l'ordre restent mobilisées. Jordan Bardella annonce avoir porté plainte en diffamation contre Mediapart. Le site d'investigation lui attribue des propos antisémites tenus dans des conversations

0: l'ensemble du pays. Quelques gouttes sont même possibles dans le centre et le Languedoc-Roussillon. Pas mal de vent aussi en vallée du Rhône, sur le Languedoc, jusqu'en Champagne et le long du littoral atlantique. 40 à 50 km/h attendu. Pour ce qui est des températures, aujourd'hui 24 degrés attendus à Rennes, 26 à Bastia et à Toulon, 27 à Amiens, 28 à Lyon et Strasbourg, 29 à Limoges, 30 degrés à Versailles, Dijon et Perpignan, 31 degrés à Biarritz et à Tours.
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1: Bonjour à tous, à la une de l'actualité, les écoles, France Travail, les policiers et pompiers, tous se mobilisent aujourd'hui. C'est une grève dans la fonction publique en France, c'est à l'appel de 8 syndicats. Ils dénoncent notamment un nouveau gel du point d'indice. 170 manifestations sont prévues aujourd'hui en France. Dans les écoles publiques, le principal syndicat du primaire prévoit 40% d'enseignants grévistes. Perturbation aussi dans les transports ferroviaires et dans les airs, mais ça reste limité. Jordan Bardella annonce avoir porté plainte en diffamation contre Mediapart. Le site d'investigation lui attribue des propos antisémites tenus dans des conversations écrites en 2013. Lorsqu'il était jeune militant du Front National, le président du Rassemblement National conteste être l'auteur de ces écrits et dénonce des faux grossiers. Une première depuis 17 ans est Nicolas Sarkozy. Emmanuel Macron est en Espagne jusqu'à demain pour une visite d'État. Il sera reçu par le roi Felipe VI avant un échange avec le Premier ministre Pedro Sanchez. Sur la table, la démocratie, la jeunesse, les conflits en Ukraine et au Moyen-Orient. Et du football pour terminer, la Ligue des Nations. La France a battu la Belgique hier soir 1-0 grâce à un but de Michael Olise. La France est première de son groupe.
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3: Et on retrouve un ciel assez partagé entre nuages et éclaircies aujourd'hui sur l'ensemble du pays. Quelques

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2: Bonjour Nathalie Dessay.
3: Bonjour Jean-Baptiste Tuzet.
2: Alors pour tous ceux qui ne vous connaîtraient pas, ça peut arriver, de Monaco jusqu'à la pointe du Raz, il y a peut-être des gens qui ne vous connaissent pas encore. Moi je rappelle que vous êtes une chanteuse internationale, chanteuse d'opéra aussi, il faut le rappeler, de dimension internationale. Vous êtes une amie de Kruner Radio et là je me lance, ça c'est drôle de vous poser cette question, quels sont vos crooners et vos crooneuses préférées?
3: Alors j'emploie pas le mot crooner ou crooneuse, parce qu'il y a un petit côté presque péjoratif des fois quand on dit ça.
2: Oui, c'est vrai.
3: Et alors que ça devrait pas, hein.
2: Mais
3: en fait, moi j'aime les chanteurs, pas forcément qui susurrent d'ailleurs. Ils peuvent chanter doucement, mais ils ont aussi la capacité de chanter fort, ce que j'aime. Par exemple, un mec comme Frank Sinatra, c'est le chanteur absolu, parce que lui, il sait absolument tout faire. Et il a une voix qui est à la fois sublimement belle, mais surtout sublimement musicale, et il est parfaitement dans les mots, et parfaitement dans le rythme, dans le swing. Et voilà un chanteur qui est le chanteur parfait, donc qu'on adore avec mon mari, mais il n'y a pas que lui. Je pense aussi à Sammy Davis Jr., qui est un chanteur, lui, depuis qu'il est tout petit, puisqu'il a été un enfant artiste. Il sait tout faire, il fait des claquettes, il joue la comédie. Pareil, il chante avec une voix d'une puissance et d'une douceur tout aussi sublime. Et après, évidemment, il y a les grandes chanteuses de jazz, il y a Sarah Vaughan, il y a Ella Fitzgerald. Aujourd'hui, il y a Dinah Washington, d'ailleurs, dont on va parler tout à l'heure.
2: Excellent, bien sûr.
3: Il y a Nat King Cole, il y en a plein.
2: Et
3: Mel Tormé, j'aime beaucoup.
2: Mel Tormé, un orfèvre, qui doit toucher la chanteuse, qui a d'immenses précisions.
3: C'est vraiment quelqu'un qu'on aime beaucoup.
2: De cette caste dont vous faites partie encore. En deux mots, quelle est la différence, là, spontanément, entre un crooner et un chanteur d'opéra?
3: Il y en a un qui chante avec un micro, l'autre pas. et puis, il y en a un qui n'est pas obligé de chanter fort.
2: Eh ben c'est pas mal, parce qu'on écoute tout de suite, ça c'est pour vous amuser, on écoute notre ami Luciano Pavarotti, à qui j'avais posé la même question, et on l'écoute apporter sa réponse.
4: Sarebbe per me un onore poter essere considerato nella stessa maniera.
5: Ce serait un honneur pour moi de pouvoir être considéré comme ça.
4: Direi che è più difficile per un tenore cantare canzoni.
5: Je dirais qu'il est plus difficile pour un ténor de chanter des chansons comparé à un chanteur qui devrait chanter des airs d'opéra, parce que le chanteur chante des airs avec un micro, et il peut parfaitement interpréter Payas, par exemple. Mina, notre plus grande chanteuse et aussi la plus populaire, l'a fait avec un énorme succès. Il est clair que si nous parlions de chanter pour de vrai sans micro, le chanteur d'opéra serait avantagé parce qu'il peut faire avec et sans, alors que le chanteur de variété ne peut pas chanter une romance.
2: Luciano Pavarotti, Nathalie Dessay, vous êtes en osmose tous les deux sur la réponse.
3: Oui, mais moi je rajouterais que c'est très difficile pour un chanteur d'opéra de s'adapter au micro, parce que précisément, il faut éviter de chanter avec sa voix d'opéra. Et c'est très compliqué pour nous qui sommes entraînés à ouvrir la gorge et à faire des gros sons, de mixer la voix complètement différemment, en fait, et de chanter plus grave, plus doucement, et en n'utilisant pas, par exemple, la voix de tête pour les filles dès qu'on monte dans l'aigu, et en rajoutant de la voix de poitrine. C'est des mélanges qui sont pas les mêmes, en fait.
2: Et vous, apparemment, vous y êtes parvenu.
3: C'est-à-dire, je suis toujours en train d'apprendre. Je prends des cours depuis maintenant plusieurs années pour désapprendre ce que j'ai appris à l'opéra et apprendre une nouvelle façon de chanter.
2: Un mot sur Luciano Pavarotti, parce que moi j'ai le souvenir d'un un moment il faisait des concerts à plusieurs.
3: Oui, les trois ténors, c'est ça.
2: Oui.
3: C'est ça qui a enfin, qui a participé aussi beaucoup de sa notoriété, parce que c'était un immense chanteur d'opéra. C'est un des plus grands, hein, si ce n'est le plus grand ténor qu'on ait eu. Et puis après, il a fait d'autres choses.
2: Il a chanté avec les Spice Girls, avec Sinatra.
3: Oui, alors après, il y a une histoire de commerce aussi, hein, là-dedans.
2: Mais je pense qu'il était heureux parce qu'on a eu le plaisir de le rencontrer. Il était vachement heureux.
3: Ah,
2: par
3: mais
2: exemple.
3: Il a dû s'amuser comme un fou. Mais il a eu bien raison.
2: Mais oui.
3: Il a eu bien raison. Mais quand on dit les trois ténors ont fait venir les gens à l'opéra, c'est faux. Les trois ténors ont fait venir les gens aux trois ténors. C'est tout.
2: Et vous avez fait un concert important avec Luciano Pavarotti.
3: Oui, une fois j'ai chanté dans ces fameux concerts qui s'appelaient Pavarotti and Friends.
2: Voilà.
3: Et on a fait ça une fois. J'ai eu la chance de chanter un duo avec lui.
2: Vous l'avez enregistré ?
3: Il doit exister quelque part, mais je sais pas où. Bon. Et c'était au Royal Albert Hall à Londres, et j'ai même eu la chance de rencontrer Lady Diana. Donc c'était.
2: Waouh.
3: C'était il y a un moment déjà.
2: Alors le Royal Albert Hall de Londres, on le connaît, mais il y a eu une multitude de grandes salles américaines aussi à New York. Le Met,
3: bien sûr, j'ai chanté au Met, j'ai chanté à Londres, à Covent Garden, j'ai chanté à Barcelone, à Madrid, bien sûr à Paris, en Russie et au Japon, et voilà.
2: Et alors pour faire rêver les gens, là, c'est le moment de votre choix, qu'est-ce qu'on écoute ?
3: Là aujourd'hui on va écouter Dinah Washington, Mad About The Boy.
2: Oh oui, tout simplement. Ah bah superbe, à demain Nathalie Dessay.
3: À demain.
2: Quelle humilité.
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1: Bonjour à tous, à la une de l'actualité, la CGT promet une journée noire dans la fonction publique. Les autorités s'attendent à voir défiler entre 20 000 et 40 000 personnes aujourd'hui à Paris. France Travail, policiers, pompiers, tous se mobilisent. C'est à l'appel de 8 syndicats. Ils dénoncent notamment un nouveau gel du point d'indice. 170 manifestations sont organisées en France à 10h30 à Lyon et à Marseille, à 14h à Paris. Déblocage devant les lycées parisiens, lillois ou encore cannois. Ce matin, les syndicats appellent à poursuivre les perturbations en parallèle de la mobilisation dans la fonction publique. Hier, 180 établissements ont été concernés et 164 personnes interpellées. Les forces de l'ordre vont rester mobilisées aujourd'hui devant les lycées. Jordan Bardella annonce avoir porté plainte en diffamation contre Mediapart. Le site d'investigation lui attribue des propos antisémites tenus dans des conversations écrites en 2013, lorsqu'il était jeune militant du Front National. Le président du Rassemblement National conteste être l'auteur de ces écrits et dénonce des faux grossiers. On termine par du football et un but de Michael Olise pour débloquer le match. L'équipe de France l'a emporté hier soir en Belgique 1-0 en Ligue des Nations. Deux matchs donc et deux victoires dans cette compétition. La France est première de son groupe.
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3: Et on retrouve un ciel assez partagé entre nuages et éclaircies. Aujourd'hui, sur l'ensemble du pays, quelques gouttes sont même possibles dans le centre et le Languedoc-Roussillon. Pas mal de vent aussi en vallée du Rhône, sur le Languedoc, jusqu'en Champagne et le long du littoral atlantique. 40 à 50 km/h attendus. Pour ce qui est des températures, aujourd'hui, 24 degrés attendus à Rennes, 26 à Bastia et à Toulon, 27 à Amiens, 28 à Lyon et Strasbourg, 29 à Limoges, 30 degrés à Versailles, Dijon et Perpignan, 31 degrés à Biarritz.
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2: Bonjour à tous. Aujourd'hui, avant d'avoir le plaisir de le recevoir sur cette radio pour son roman « Paris ne meurt jamais » et son nouvel album de chansons d'après-guerre sur ce Paris éternel, je voudrais vous dire mon respect pour l'artiste Danny Briand. Ce chanteur a commencé comme un iconoclaste dans les années 90 avec son fameux Suzette, qui était alors un véritable ovni dans le monde du showbiz parisien des années 90. Il est ensuite devenu un chanteur de swing dont on n'omettait jamais quelque peu, dans le début des années 2000, de railler légèrement les textes, un peu trop gentils, trop rétro, trop romantiques, trop simplistes. Mais Danny Briand, lui, n'a jamais rien lâché. Il est resté dans sa ligne, celle des crooners américains, des grands orchestres de swing, de la salsa, du latino populaire qui fait danser et même du rock joyeux avec des rockers en costume. Et que passe le train des désespérés aux yeux tristes et noirs. Vive la couleur, dit Danny Briand. Vive les filles à robe fendue et au sourire engageant. Danny Briand est véritablement, comme il l'affirme, je peux vous l'assurer, un grand romantique capable d'envoyer à la femme qu'il aime et qui le fait souffrir la chanson de Gilbert Bécaud. Je reviens te chercher. Et cela, mesdames et messieurs, me touche profondément. Non, Danny Briand n'est pas un néo-forceur des années 2020. Il est un éternel romantique et défend la musique qu'il aime, les gens qu'il aime et les créations qu'il aime. Et parmi celles-là, il y a Crooner Radio qui le lui rend bien. Et en 2026, voici qu'il sort un roman et un album intitulé « Paris ne meurt jamais ». Et ce n'est pas de l'intelligence artificielle, non. C'est de la résistance humanoïde. Écoutez.
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2: Danny Briand ne fait rien comme tout le monde. Et il s'en fiche. Il sort un roman dont l'intrigue se déroule dans le Paris de l'après-guerre, entre Pigalle et Saint-Germain-des-Prés. Et le fils de mafieux corse dont il parle, c'est un peu lui, ce garçon décalé qui découvre le Paris des cabarets dans la fin des années 80 et qui ne veut voir que les lieux mythiques et les figures légendaires d'un Saint-Germain-des-Prés à l'ancienne qui le fait rêver. Yves Montand, le swing de Claude Luther, Gainsbourg, pianiste de bar, et les bandes néo-swing qui le rendent amoureux de Juliette, et non pas Suzette, la fille d'un barman. Danny Briand n'est pas un germano-pratin, un télo, vous l'aurez compris. De Jean-Paul Sartre, il ne retient qu'une phrase. L'homme n'est pas ce qu'il est, il est ce qu'il devient. Et même si Sartre a un peu lorgné à une époque sur la copie de Edmund ou Searle, cette phrase, Danny Briand l'a tout de même faite sienne. Dans les années 90, à l'époque de la médiocrité de la musique du moment, il ignore ce monde pour devenir un néo-crooner. Et aujourd'hui, depuis son album hommage à Aznavour, eh bien les artistes qui ont la carte de la bien-pensance ont décidé de l'épargner. Et certains même vont vers lui avec un immense sourire. Car le monde change. Il revient à certains fondamentaux. Et Danny Briand, comme Crooner Radio, a bien fait d'attendre et de résister. L'album et le roman s'intitulent « Paris ne meurt jamais » et le 27 mai prochain, au Dôme à Paris, Danny Briand organisera le grand bal de l'amour pour que tous les urbains solitaires et soumis se rencontrent et lèvent un peu la tête de leur portable pour inviter une fille à danser. Et l'inverse, bien sûr, si vous voulez.
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1: Bonjour à tous. À la une de l'actualité, la CGT promet une journée noire dans la fonction publique. Les autorités s'attendent à voir défiler entre 20 000 et 40 000 personnes aujourd'hui à Paris. France Travail, policiers, pompiers, tous se mobilisent. C'est à l'appel de 8 syndicats. Ils dénoncent notamment un nouveau gel du point d'indice. 170 manifestations sont organisées en France à 10h30 à Lyon et à Marseille, à 14h à Paris. Déblocage devant les lycées parisiens, lillois ou encore cannois ce matin. Les syndicats appellent à poursuivre les perturbations en parallèle de la mobilisation dans la fonction publique. Hier, 180 établissements ont été concernés et 164 personnes interpellées. Les forces de l'ordre vont rester mobilisées aujourd'hui devant les lycées. Jordan Bardella annonce avoir porté plainte en diffamation contre Mediapart. Le site d'investigation lui attribue des propos antisémites tenus dans des conversations écrites en 2013 lorsqu'il était jeune militant du Front National. Le président du Rassemblement National conteste être l'auteur de ces écrits et dénonce des faux grossiers. On termine par du football et un but de Michael Olise pour débloquer le match. L'équipe de France l'a emporté hier soir en Belgique 1-0 en Ligue des Nations. Deux matchs donc et deux victoires dans cette compétition. La France est première de son groupe.
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1: Le ciel est couvert aujourd'hui sur une grande partie de l'Hexagone. En Bretagne et en Normandie, on retrouve quelques gouttes de pluie. Le temps est plus lumineux autour de la Méditerranée, en Corse et en Occitanie. Un vent du sud souffle par rafale jusqu'à 60 km/h de la région PACA à la Bretagne. L'occasion pour nous de faire un point sur les températures. Au meilleur de l'après-midi, en ce mardi, prévoyez 24 degrés à Montpellier, 26 à Rennes et à Dijon, 27 au Mans, 28 degrés à Paris, à Ajaccio et à Belfort, 29 à Marseille et jusqu'à 31 à Toulouse pour la maximale.
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1: Bonjour à tous, à la une de l'actualité, des poubelles brûlées devant les grilles, des vélos renversés, des pancartes. Le blocage des lycées se poursuit aujourd'hui à Lille, à Lyon, à Nice ou encore à Paris. Un appel de l'Union syndicale lycéenne, le mouvement a été lancé dans la capitale il y a une dizaine de jours. Les élèves dénoncent des classes surchargées, des journées trop longues. Hier, 164 personnes ont été interpellées. Le ministre de l'Intérieur, Laurent Nunez, défend l'intervention des policiers et gendarmes. Les écoles donc, France Travail et les pompiers et policiers également, tous se mobilisent aujourd'hui. C'est une grève dans la fonction publique en France. C'est à l'appel de 8 syndicats à 2 jours du budget présenté par le gouvernement. Ils dénoncent notamment un nouveau gel du point d'indice qui sert à revaloriser les salaires. Des manifestations sont en cours à Marseille et à Lyon. Elle est prévue à 14h à Paris. Des comptes dans le rouge, la dette publique française atteint un nouveau record avec près de 3,596 milliards d'euros au deuxième trimestre, soit 119% du PIB selon l'INSEE ce matin. Et puis en tennis, Arthur Fils rejoint le tableau principal du tournoi de Tokyo. Le Français a remporté son second match de qualification. Il a été contraint de jouer ses matchs à cause d'un problème d'inscription.
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1: Le ciel est couvert aujourd'hui sur une grande partie de l'Hexagone. En Bretagne et en Normandie, on retrouve quelques gouttes de pluie. Le temps est plus lumineux autour de la Méditerranée, en Corse et en Occitanie. Un vent du sud souffle par rafale jusqu'à 60 km/h de la région PACA à la Bretagne. L'occasion pour nous de faire un point sur les températures. Au meilleur de l'après-midi, en ce mardi, prévoyez 24 degrés à Montpellier, 26 à Rennes et à Dijon, 27 au Mans, 28 degrés à Paris, à Ajaccio et à Belfort, 29 à Marseille et jusqu'à 31 à Toulouse pour la maximale.
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1: Bonjour à tous, l'essentiel de l'actualité, les écoles, France Travail, les policiers et les pompiers, tous se mobilisent aujourd'hui. C'est une grève dans la fonction publique partout en France. À l'appel de 8 syndicats, ils dénoncent notamment un nouveau gel du point d'indice. Les cadres du Rassemblement National font bloc autour de Jordan Bardella après les écrits antisémites que Mediapart lui attribue en 2013. Le président du RN contre-attaque, il affirme qu'on veut l'assassiner politiquement et conteste ces accusations. Il assure avoir saisi la justice et dit vouloir désormais se battre sur un terrain judiciaire. La CGT veut bloquer les prix du carburant et les marges des groupes pétroliers. Sophie Binet affirme que cette mesure pourrait soutenir le pouvoir d'achat sans peser sur les finances publiques. Elle cible particulièrement Total Energy, accusée de pratiquer des prix élevés auprès d'autres distributeurs malgré ses propres plafonds en station. La FIFA accuse l'UEFA de mener une campagne de désinformation contre Gianni Infantino. Elle demande à la justice de Floride de rejeter une requête de l'instance européenne sur un projet abandonné d'ouverture de la Coupe du Monde aux investisseurs privés. La FIFA estime que cette démarche vise à influencer son élection présidentielle de mars 2027.
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3: Le ciel est couvert aujourd'hui sur une grande partie de l'Hexagone. En Bretagne et en Normandie, on retrouve quelques gouttes de pluie. Le temps est plus lumineux autour de la Méditerranée, en Corse et en Occitanie. Un vent du sud souffle par rafale jusqu'à 60 km/h de la région PACA à la Bretagne. L'occasion pour nous de faire un point sur les températures. Au meilleur de l'après-midi, en ce mardi, prévoyez 24 degrés à Montpellier, 26 à Rennes et à Dijon, 27 au Mans, 28 degrés à Paris, à Ajaccio et à Belfort, 29 à Marseille et jusqu'à 31 à Toulouse pour la maximale.
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1: Bonjour à tous, l'essentiel de l'actualité, les écoles, France Travail, les policiers et les pompiers, tous se mobilisent aujourd'hui. C'est une grève dans la fonction publique partout en France. À l'appel de 8 syndicats, ils dénoncent notamment un nouveau gel du point d'indice. Les cadres du Rassemblement National font bloc autour de Jordan Bardella après les écrits antisémites que Mediapart lui attribue en 2013. Le président du RN contre-attaque, il affirme qu'on veut l'assassiner politiquement et conteste ces accusations. Il assure avoir saisi la justice et dit vouloir désormais se battre sur un terrain judiciaire. La CGT veut bloquer les prix du carburant et les marges des groupes pétroliers. Sophie Binet affirme que cette mesure pourrait soutenir le pouvoir d'achat sans peser sur les finances publiques. Elle cible particulièrement Total Energy, accusée de pratiquer des prix élevés auprès d'autres distributeurs malgré ses propres plafonds en station. La FIFA accuse l'UEFA de mener une campagne de désinformation contre Gianni Infantino. Elle demande à la justice de Floride de rejeter une requête de l'instance européenne sur un projet abandonné d'ouverture de la Coupe du Monde aux investisseurs privés. La FIFA estime que cette démarche vise à influencer son élection présidentielle de mars 2027.
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3: Le ciel est couvert aujourd'hui sur une grande partie de l'Hexagone. En Bretagne et en Normandie, on retrouve quelques gouttes de pluie. Le temps est plus lumineux autour de la Méditerranée, en Corse et en Occitanie. Un vent du sud souffle par rafale jusqu'à 60 km/h de la région PACA à la Bretagne. L'occasion pour nous de faire un point sur les températures. Au meilleur de l'après-midi, en ce mardi, prévoyez 24 degrés à Montpellier, 26 à Rennes et à Dijon, 27 au Mans, 28 degrés à Paris, à Ajaccio et à Belfort, 29 à Marseille et jusqu'à 31 à Toulouse pour la maximale.
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1: Bonjour à tous, l'essentiel de l'actualité, les dégâts s'élèvent déjà à 200 000 euros après les mobilisations lycéennes en Île-de-France. Valérie Pécresse affirme qu'au moins 15 établissements ont été vandalisés. La présidente de région appelle à l'apaisement au lendemain d'une mobilisation qui a fait 20 blessés et entraîné 164 interpellations. Une retraite à 65 ans et 45 années de cotisation, c'est la réforme proposée par Édouard Philippe. Le candidat à la présidentielle veut atteindre ces seuils progressivement en moins de 10 ans. Des départs anticipés resteraient possibles. Selon lui, un Français sur trois pourrait partir avant 65 ans entre 60 et 64 ans. Marine Le Pen promet de saisir la justice après la publication par Mediapart des cris antisémites attribués à Jordan Bardella. La candidate du RN à la présidentielle dénonce une manipulation et annonce vouloir contre-attaquer. Elle réaffirme également sa confiance absolue dans le président de son parti. Un mot de sport, la fin de carrière approche pour Olivier Giroud. L'attaquant lillois qui fêtera ses 40 ans ce mercredi estime disputer très probablement sa dernière saison. Après plus de 20 ans au plus haut niveau, l'ancien international français a su être en paix avec sa carrière. Il veut désormais profiter de ses derniers mois sur les terrains.
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3: Le ciel est couvert aujourd'hui sur une grande partie de l'Hexagone. En Bretagne et en Normandie, on retrouve quelques gouttes de pluie. Le temps est plus lumineux autour de la Méditerranée, en Corse et en Occitanie. Un vent du sud souffle par rafale jusqu'à 60 km/h de la région PACA à la Bretagne. L'occasion pour nous de faire un point sur les températures. Au meilleur de l'après-midi, en ce mardi, prévoyez 24 degrés à Montpellier, 26 à Rennes et à Dijon, 27 au Mans, 28 degrés à Paris, à Ajaccio et à Belfort, 29 à Marseille et jusqu'à 31 à Toulouse pour la maximale.
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1: Bonjour à tous, l'essentiel de l'actualité, les dégâts s'élèvent déjà à 200 000 euros après les mobilisations lycéennes en Île-de-France. Valérie Pécresse affirme qu'au moins 15 établissements ont été vandalisés. La présidente de région appelle à l'apaisement au lendemain d'une mobilisation qui a fait 20 blessés et entraîné 164 interpellations. Une retraite à 65 ans et 45 années de cotisation, c'est la réforme proposée par Édouard Philippe. Le candidat à la présidentielle veut atteindre ces seuils progressivement en moins de 10 ans. Des départs anticipés resteraient possibles. Selon lui, un Français sur trois pourrait partir avant 65 ans entre 60 et 64 ans. Marine Le Pen promet de saisir la justice après la publication par Mediapart d'écrits antisémites attribués à Jordan Bardella. La candidate du RN à la présidentielle dénonce une manipulation et annonce vouloir contre-attaquer. Elle réaffirme également sa confiance absolue dans le président de son parti. Un mot de sport, la fin de carrière approche pour Olivier Giroud. L'attaquant lillois qui fêtera ses 40 ans ce mercredi estime disputer très probablement sa dernière saison. Après plus de 20 ans au plus haut niveau, l'ancien international français a su être en paix avec sa carrière. Il veut désormais profiter de ses derniers mois sur les terrains.
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3: Un ciel très nuageux au programme demain sur tout l'Hexagone et ça devrait durer toute la journée avec même de la pluie au programme, notamment en région parisienne. Quelques orages sont aussi prévus en Occitanie. Attention au vent, on note des rafales autour des 40 et 60 km/h, principalement au niveau de la pointe bretonne. Les températures gravitent autour des 20 degrés pour la matinée avec des tendances autour des 24 et 25 et grand maximum dans le sud-est. L'après-midi comptait 19 degrés à Brest, 23 à Lyon et Lille, 24 à Paris et Biarritz, 25 à Nice, 27 à Strasbourg et Montpellier et 28 degrés à Ajaccio.
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1: Bonjour à tous, l'essentiel de l'actualité. La fonction publique dans la rue aujourd'hui, partout en France, à l'appel de 8 syndicats. Ils dénoncent un gel du point d'indice, ce qui freine le pouvoir d'achat. À la mi-journée, près de 10% des agents de l'État étaient grévistes contre 5,68% dans la territoriale et 4,5% à l'hôpital. En tout, il y a plus de 170 manifestations dans tout le pays. Les blocages de lycées prennent de l'ampleur en France. 338 établissements ont été touchés par des actions ou des perturbations. C'est ce qui ressort des chiffres du ministère de l'Éducation. 40 interpellations ont été recensées. 10 personnes ont été blessées. Le mouvement est notamment alimenté par des revendications sur le manque de moyens et les absences d'enseignants. L'enseigne de chaussures André est placée en liquidation judiciaire après 130 ans d'existence. L'entreprise est aujourd'hui en cessation de paiement et n'emploie plus que 30 salariés. La justice estime qu'un redressement n'est plus possible, notamment après l'échec de négociations avec le groupe Westfield. Enfin, Tesla repousse encore la présentation de son nouveau Roadster. Prévu le 1er octobre au Texas, l'événement est reporté au 15 octobre à cause d'orages violents et d'un risque d'inondation. Le modèle attendu depuis 2017 a déjà été décalé à 7 reprises.
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3: Un ciel très nuageux au programme demain sur tout l'Hexagone et ça devrait durer toute la journée avec même de la pluie au programme, notamment en région parisienne. Quelques orages sont aussi prévus en Occitanie. Attention au vent, on note des rafales autour des 40 et 60 km/h, principalement au niveau de la pointe bretonne. Les températures gravitent autour des 20 degrés pour la matinée avec des tendances autour des 24 et 25 grand maximum dans le sud-est. L'après-midi comptait 19 degrés à Brest, 23 à Lyon et Lille, 24 à Paris et Biarritz, 25 à Nice, 27 à Strasbourg et Montpellier et 28 degrés à Ajaccio.
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1: Bonsoir à tous, l'essentiel de l'actualité. Marine Le Pen veut contre-attaquer après les révélations de Mediapart contre Jordan Bardella. Le média attribue au président du RN des messages antisémites datant de 2013, ce qu'il conteste. Jordan Bardella dit avoir porté plainte en diffamation. Un épisode méditerranéen va toucher les Cévennes cette nuit. La Lozère, le Gard, l'Hérault et l'Ardèche sont placés en vigilance orange pour la pluie, les inondations et les orages. Jusqu'à 300 mm de cumul d'eau sont attendus. Le Gard et l'Hérault sont aussi en vigilance orange pour les crues. Bruxelles donne son feu vert aux aides françaises pour les pêcheurs face à la flambée du prix du carburant. La Commission européenne approuve un soutien public de 25 millions d'euros, soit 25 centimes par litre entre juin et octobre. Le gouvernement a déjà annoncé la prolongation du dispositif jusqu'à la fin du mois de décembre. Les vacances de Noël, c'est dans un peu moins de 3 mois, mais à la SNCF, on se prépare déjà. La billetterie pour les fêtes de fin d'année ouvre demain. Les TGV Inouï et Intercité sont réservables pour des voyages du 13 décembre au 6 janvier. Réserver dès l'automne permet d'avoir plus de choix et de faire des affaires. L'économie peut atteindre 30% en moyenne sur certaines lignes.
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3: Un ciel très nuageux au programme demain sur tout l'Hexagone et ça devrait durer toute la journée avec même de la pluie au programme, notamment en région parisienne. Quelques orages sont aussi prévus en Occitanie. Attention au vent, on note des rafales autour des 40 et 60 km/h, principalement au niveau de la pointe bretonne. Les températures gravitent autour des 20 degrés pour la matinée avec des tendances autour des 24 et 25 grand maximum dans le sud-est. L'après-midi comptait 19 degrés à Brest, 23 à Lyon et Lille, 24 à Paris et Biarritz, 25 à Nice, 27 à Strasbourg et Montpellier et 28 degrés à Ajaccio.
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1: Bonsoir à tous, l'essentiel de l'actualité. Plus de 300 000 personnes ont manifesté aujourd'hui en France pour les salaires et les moyens dans la fonction publique selon la CGT. Le syndicat annonce 70 000 manifestants à Paris contre 30 000 selon la préfecture de police. Près de 10% des agents de la fonction publique étaient en grève aujourd'hui. Le directeur de la société qui exploite la Tour Eiffel annonce son départ d'ici la fin de l'année. Une décision qui arrive 15 jours après une visite pendant laquelle les membres féminins du personnel ont été écartés pour accueillir un groupe hindou. L'enseigne de chaussures André, placée en liquidation judiciaire après 130 ans d'existence. La justice estime qu'un redressement n'est plus possible à ce stade. Les billets SNCF pour Noël seront mis en vente à partir de 6h demain matin. Les réservations concerneront les TGV Inouï jusqu'au 6 janvier et les Ouigo jusqu'au 2 juillet 2027. Les prix sont souvent plus bas à l'ouverture des ventes et certaines lignes se remplissent rapidement, notamment vers Toulouse, Nantes ou Strasbourg. Enfin, Vincent De Dienne présentera la prochaine cérémonie des Césars. L'acteur et humoriste de 39 ans sera le maître de cérémonie de la 52e édition. Elle est prévue le 25 février 2027 à l'Olympia à Paris. Il succède à Benjamin Laverne.
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3: Un ciel très nuageux au programme demain sur tout l'Hexagone et ça devrait durer toute la journée avec même de la pluie au programme, notamment en région parisienne. Quelques orages sont aussi prévus en Occitanie. Attention vent, on note des rafales autour des 40 et 60 km/h, principalement au niveau de la pointe bretonne. Les températures gravitent autour des 20 degrés pour la matinée avec des tendances autour des 24 et 25 et grand maximum dans le sud-est. L'après-midi comptait 19 degrés à Brest, 23 à Lyon et Lille, 24 à Paris et Biarritz, 25 à Nice, 27 à Strasbourg et Montpellier et 28 degrés à Ajaccio.
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2: Bonjour Nathalie Dessay.
3: Bonjour Jean-Baptiste Tuzet.
2: Alors pour tous ceux qui ne vous connaîtraient pas, ça peut arriver, hein, de Monaco jusqu'à la pointe du Raz, il y a peut-être des gens qui ne vous connaissent pas encore. Moi je rappelle que vous êtes une chanteuse internationale, chanteuse d'opéra aussi, il faut le rappeler, de dimension internationale. Vous êtes une amie de Crooner Radio et là je me lance, ça c'est drôle de vous poser cette question, quels sont vos crooners et vos crooneuses préférées ?
3: Alors j'emploie pas le mot crooner ou crooneuse, parce qu'il y a un petit côté presque péjoratif des fois quand on dit ça.
2: Oui, c'est vrai.
3: Et alors que ça ne devrait pas. Hein.
2: Susurreurs.
3: Oui, mais en fait, moi j'aime les chanteurs, pas forcément qui susurrent d'ailleurs. Ils peuvent chanter doucement, mais ils ont aussi la capacité de chanter fort, ce que j'aime. Par exemple, un mec comme Frank Sinatra, c'est le chanteur absolu, parce que lui, il sait absolument tout faire. Et il a une voix qui est à la fois sublimement belle, mais surtout sublimement musicale, et il est parfaitement dans les mots, et parfaitement dans le rythme, dans le swing. Et voilà un chanteur qui est le chanteur parfait, donc qu'on adore avec mon mari, mais il y a pas que lui. Je pense aussi à Sammy Davis Jr., qui est un chanteur, lui, depuis qu'il est tout petit, puisqu'il a été un enfant artiste. Il sait tout faire, il fait des claquettes, il joue la comédie. Pareil, il chante avec une voix d'une puissance et d'une douceur tout aussi sublime. Et après, évidemment, il y a les grandes chanteuses de jazz, il y a Sarah Vaughan, il y a Ella Fitzgerald. Aujourd'hui, il y a Dinah Washington, d'ailleurs, dont on va parler tout à l'heure.
2: Excellent, bien sûr.
3: Il y a Nat King Cole, il y en a plein.
2: Mel Tormé, un orphèvre,
3: oui.
2: qui doit toucher la chanteuse, qui a d'immenses précisions.
3: C'est vraiment quelqu'un qu'on aime beaucoup.
2: De cette caste dont vous faites partie encore. En deux mots, quelle est la différence, là, spontanément, entre un crooner et un chanteur d'opéra ?
3: Y en a un qui chante avec un micro, l'autre pas. Et puis, y en a un qui est pas obligé de chanter fort.
2: Eh ben c'est pas mal, parce qu'on écoute tout de suite, ça c'est pour vous amuser, on écoute notre ami Luciano Pavarotti, à qui j'avais posé la même question, et on l'écoute apporter sa réponse.
4: Sarebbe per me un onore poter essere considerato nella stessa maniera.
5: Ce serait un honneur pour moi de pouvoir être considéré comme ça.
4: Direi che è più difficile per un tenore cantare canzoni.
5: Je dirais qu'il est plus difficile pour un ténor de chanter des chansons comparé à un chanteur qui devrait chanter des airs d'opéra, parce que le chanteur chante des airs avec un micro, et il peut parfaitement interpréter Pagliaccio, par exemple. Mina, notre plus grande chanteuse et aussi la plus populaire, l'a fait avec un énorme succès. Il est clair que si nous parlions de chanter pour de vrai sans micro, le chanteur d'opéra serait avantagé parce qu'il peut faire avec et sans, alors que le chanteur de variété ne peut pas chanter une romance.
2: Luciano Pavarotti, Nathalie Dessay, vous êtes en osmose, hein, tous les deux sur la réponse.
3: Oui, mais moi je rajouterais que c'est très difficile pour un chanteur d'opéra de s'adapter au micro, parce que précisément, il faut éviter de chanter avec sa voix d'opéra. Et c'est très compliqué pour nous qui sommes entraînés à ouvrir la gorge et à faire des grands sons, de mixer la voix complètement différemment, en fait, et de chanter plus grave, plus doucement, et en n'utilisant pas, par exemple, la voix de tête pour les filles dès qu'on monte dans l'aigu, et en rajoutant de la voix de poitrine. C'est des mélanges qui sont pas les mêmes, en fait.
2: Et vous, apparemment, vous y êtes parvenu.
3: C'est-à-dire, je suis toujours en train d'apprendre. Je prends des cours depuis maintenant plusieurs années pour désapprendre ce que j'ai appris à l'opéra et apprendre une nouvelle façon de chanter.
2: Un mot sur Luciano Pavarotti, parce que moi j'ai le souvenir d'un il faisait des concerts à plusieurs.
3: Oui, les trois ténors, c'est ça.
2: Oui.
3: C'est ça qui a enfin qui a participé aussi beaucoup de sa notoriété, parce que c'était un immense chanteur d'opéra. Bon, il y a pas, c'est un des plus grands, hein, si ce n'est le plus grand ténor qu'on ait eu. Et puis après, il a fait d'autres choses.
2: Il a chanté c'était... avec les Spice Girls, avec Sinatra.
3: Oui, alors après, il y a une histoire de commerce aussi, hein, là-dedans.
2: Mais je pense qu'il était heureux parce qu'on a eu le plaisir de le rencontrer. Il était vachement heureux.
3: Ah,
2: par
3: mais
2: exemple.
3: Il a dû s'amuser comme un fou. Mais il a oui. eu bien raison.
2: Mais oui.
3: Il a eu bien raison. Mais quand on dit oui, les trois ténors ont fait venir les gens à l'opéra, c'est faux. Les trois ténors ont fait venir les gens aux trois ténors. C'est tout.
2: Et vous avez fait un concert important avec Luciano Pavarotti.
3: Oui, une fois j'ai chanté dans ces fameux concerts qui s'appelaient Pavarotti and Friends.
2: Voilà.
3: Et on a fait ça une fois. J'ai eu la chance de chanter un duo avec
2: enregistré?
3: Lui. Il doit exister quelque part, mais je sais pas où.
2: Bon.
3: Et c'était au Royal Albert Hall à Londres, et j'ai même eu la chance de rencontrer Lady Diana. Donc c'était.
2: Waouh.
3: C'était il y a un moment déjà.
2: Alors le Royal Albert Hall de Londres, on le connaît, mais il y a eu une multitude de grandes salles américaines aussi à New York. Le Met,
3: bien sûr, j'ai chanté au Met, j'ai chanté à Londres, à Covent Garden, j'ai chanté à Barcelone, à Madrid, bien sûr à Paris, en Russie et au Japon, et voilà.
2: Et alors pour faire rêver les gens, là, c'est le moment de votre choix, qu'est-ce qu'on écoute?
3: Là aujourd'hui on va écouter Dinah Washington, Mad About The Boy.
2: Oh oui, tout simplement, ah bah superbe, à demain Nathalie Dessay.
3: À demain.
2: Quelle humilité.
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1: L'essentiel de l'actualité, plus de 300 000 personnes ont manifesté ce mardi en France pour les salaires et les moyens dans la fonction publique. Ce sont les chiffres de la CGT. Près de 10% des agents de la fonction publique de l'État étaient en grève. Et par ailleurs, le ministre de l'Intérieur, lui, parle d'un peu plus de 200 000 manifestants en France. Pas mal de changements attendus dans le portefeuille des Français à partir du 1er octobre. Le prix repère du gaz augmente de 6,3%. Les APL doivent être revalorisés alors que le dispositif pour les grands rouleurs est renouvelé et étendu. Le plafond de la prime de transport passe aussi à 1 000 euros. Les vacances de Noël, c'est dans un peu moins de 3 mois, mais à la SNCF, on se prépare déjà. La billetterie pour les fêtes de fin d'année ouvre ce mercredi partout en France. Les TGV Inouï et Intercité sont réservables pour les voyages du 13 décembre au 6 janvier. Réserver dès l'ouverture permet de faire des économies de 30% en moyenne. Et puis la France devrait candidater pour co-organiser l'Euro masculin de volley en décembre 2028. La Fédération française souhaite accueillir une poule, une partie de la phase finale et la finale. La candidature dépend encore d'une décision de la Fédération internationale. Elle doit confirmer en novembre le déplacement de l'Euro de septembre à décembre.
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3: Un ciel très nuageux au programme demain sur tout l'Hexagone et ça devrait durer toute la journée avec même de la pluie au programme, notamment en région parisienne. Quelques orages sont aussi prévus en Occitanie. Attention vent, on note des rafales autour des 40 et 60 km/h, principalement au niveau de la pointe bretonne. Les températures gravitent autour des 20 degrés pour la matinée avec des tendances autour des 24 et 25 et grand maximum dans le sud-est. L'après-midi comptait 19 degrés à Brest, 23 à Lyon et Lille, 24 à Paris et Biarritz, 25 à Nice, 27 à Strasbourg et Montpellier et 28 degrés à Ajaccio.
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2: Bonjour à tous. Aujourd'hui, avant d'avoir le plaisir de le recevoir sur cette radio pour son roman « Paris ne meurt jamais » et son nouvel album de chansons d'après-guerre sur ce Paris éternel, je voudrais vous dire mon respect pour l'artiste Danny Briand. Ce chanteur a commencé comme un iconoclaste dans les années 90 avec son fameux Suzette, qui était alors un véritable ovni dans le monde du showbiz parisien des années 90. Il est ensuite devenu un chanteur de swing dont on n'omettait jamais quelque peu, dans le début des années 2000, de railler légèrement les textes un peu trop gentils, trop rétro, trop romantiques, trop simplistes. Mais Danny Briand, lui, n'a jamais rien lâché. Il est resté dans sa ligne, celle des crooners américains, des grands orchestres de swing, de la salsa, du latino populaire qui fait danser et même du rock joyeux avec des rockers en costume. Et que passe le train des désespérés aux yeux tristes et noirs. Vive la couleur, dit Danny Briand. Vive les filles à robe fendue et au sourire engageant. Danny Briand est véritablement, comme il l'affirme, je peux vous l'assurer, un grand romantique capable d'envoyer à la femme qu'il aime et qui le fait souffrir la chanson de Gilbert Bécaud. Je reviens te chercher. Et cela, mesdames et messieurs, me touche profondément. Non, Danny Briand n'est pas un néo-forceur des années 2020. Il est un éternel romantique et défend la musique qu'il aime, les gens qu'il aime et les créations qu'il aime. Et parmi celles-là, il y a Crooner Radio qui le lui rend bien. Et en 2026, voici qu'il sort un roman et un album intitulé « Paris ne meurt jamais ». Et ce n'est pas de l'intelligence artificielle, non. C'est de la résistance humanoïde. Écoutez.
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2: Danny Briand ne fait rien comme tout le monde. Et il s'en fiche. Il sort un roman dont l'intrigue se déroule dans le Paris de l'après-guerre, entre Pigalle et Saint-Germain-des-Prés. Et le fils de mafieux corse dont il parle, c'est un peu lui, ce garçon décalé qui découvre le Paris des cabarets dans la fin des années 80 et qui ne veut voir que les lieux mythiques et les figures légendaires d'un Saint-Germain-des-Prés à l'ancienne qui le fait rêver. Yves Montand, le swing de Claude Luther, Gainsbourg, pianiste de bar, et les bandes néo-swing qui le rendent amoureux de Juliette, et non pas Suzette, la fille d'un barman. Danny Briand n'est pas un germano-pratin intello, vous l'aurez compris. De Jean-Paul Sartre, il ne retient qu'une phrase. L'homme n'est pas ce qu'il est, il est ce qu'il devient. Et même si Sartre a un peu lorgné à une époque sur la copie de Edmund ou Searle, cette phrase, Danny Briand l'a tout de même faite sienne. Dans les années 90, à l'époque de la médiocrité de la musique du moment, il ignore ce monde pour devenir un néo-crooner. Et aujourd'hui, depuis son album Hommage à Aznavour, eh bien les artistes qui ont la carte de la bien-pensance ont décidé de l'épargner. Et certains même vont vers lui avec un immense sourire. Car le monde change. Il revient à certains fondamentaux. Et Danny Briand, comme Crooner Radio, a bien fait d'attendre et de résister. L'album et le roman s'intitulent « Paris ne meurt jamais » et le 27 mai prochain, au Dôme à Paris, Danny Briand organisera le grand bal de l'amour pour que tous les urbains solitaires et soumis se rencontrent et lèvent un peu la tête de leur portable pour inviter une fille à danser. Et l'inverse, bien sûr, si vous voulez.
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1: L'essentiel de l'actualité, plus de 300 000 personnes ont manifesté ce mardi en France pour les salaires et les moyens dans la fonction publique. Ce sont les chiffres de la CGT. Près de 10% des agents de la fonction publique de l'État étaient en grève. Et par ailleurs, le ministre de l'Intérieur, lui, parle d'un peu plus de 200 000 manifestants en France. Pas mal de changements attendus dans le portefeuille des Français à partir du 1er octobre. Le prix repère du gaz augmente de 6,3%. Les APL doivent être revalorisés alors que le dispositif pour les grands rouleurs est renouvelé et étendu. Le plafond de la prime de transport passe aussi à 1 000 euros. Les vacances de Noël, c'est dans un peu moins de 3 mois, mais à la SNCF, on se prépare déjà. La billetterie pour les fêtes de fin d'année ouvre ce mercredi partout en France. Les TGV Inouï et Intercité sont réservables pour les voyages du 13 décembre au 6 janvier. Réserver dès l'ouverture permet de faire des économies de 30% en moyenne. Et puis la France devrait candidater pour co-organiser l'Euro masculin de volley en décembre 2028. La Fédération française souhaite accueillir une poule, une partie de la phase finale et la finale. La candidature dépend encore d'une décision de la Fédération internationale. Elle doit confirmer en novembre le déplacement de l'Euro de septembre à décembre.
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3: Un ciel très nuageux au programme demain sur tout l'Hexagone et ça devrait durer toute la journée avec même de la pluie au programme, notamment en région parisienne. Quelques orages sont aussi prévus en Occitanie. Attention vent, on note des rafales autour des 40 et 60 km/h, principalement au niveau de la pointe bretonne. Les températures gravitent autour des 20 degrés pour la matinée avec des tendances autour des 24 et 25 et grand maximum dans le sud-est. L'après-midi comptait 19 degrés à Brest, 23 à Lyon et Lille, 24 à Paris et Biarritz, 25 à Nice, 27 à Strasbourg et Montpellier et 28 degrés à Ajaccio.
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